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Les mettent hier soir là pour Huanorola, c'est 27 degrés, 20. À la pour Huanora, avant de sortir, façade soleil levant, nord de façade soleil levant, 7 liés par Neditan. 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

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Et puis en George Charles, c'était 88. 20 ans, là. 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La pluie qui j'attends pas de 24 nez de temps qui bout là à 10h après-midi. George Charles, il mesure 1.5 mm. Non, ça c'est Here and there, 1.5 mm. Et puis George Charles, 0.4 mm. Et puis la pluie qui a mesuré, qui a tombé pour moi octobre, Here and there, c'est 96.7 mm. Et puis George Charles, 65.9 mm. Soleil qui est levé demain matin à 5 minutes pour 6 heures, puis qui est couché demain soir à 17 minutes avant 6 heures. 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
2: 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Ça s'en va dire, mentir, ça c'est la terre qui a parlé, c'est la terre. Et ça va dire, qui est-ce que le monde a vu? Parce que ici, c'est là où il m'a vu. Toutes ces vidéos, la vidéo, quand tu vois le ciel là, à côté qui gronde dans la terre ici, il va faire toutes ces vidéos, il va doucer un ciel. À part, oui, qui est-ce
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1: 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Bonne soirée.

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0: Soyez de Médou.
1: Monsieur, bonsoir.
0: Ava.
1: Oui.
0: Mille,
1: il y a un peu de temps. 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
0: Demain, c'est le dernier jour pour actuellement.
1: Oui, ok. 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
0: Oui, c'est moi-même.
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0: Oui.
1: 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Actuellement, je suis là, en ce moment là. Où est-ce que je suis là? 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
0: Marine Police.
1: 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Mm-hmm. 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
0: Slash